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Ils ont brûlé toutes les maisons.

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On remplaçait avec le L. On disait Mali, Maliane. Une petite fille qui s'appelait Maliane

0: Un soir, j'étais en train de faire ma prestation que Bento Gustave et Papillon, deux Papillons, sont passés me voir pour me dire bon, il y a la refondation d'un groupe, on a pensé que tu as ta place avec nous. Il faut dire que je suis un monsieur assez fidèle. Et c'est vrai que le polyrythmo pour lequel les deux étaient venus me démarcher était très puissant. C'était un grand groupe.
1: C'était en 69, ça ?
0: C'était en 68.
1: 68.
0: Donc, ça m'a plu. Mais je ne voulais pas laisser mon groupe, le Dao Jazz, qui jouait dans un petit bar plein de prostituées. C'était une maison de passe où il y avait un orchestre. Et c'est là que je jouais, c'était là le Dao Jazz. Donc, je leur ai dit, ok, je suis parti, ils sont revenus. On nous dit, bon, le propriétaire de l'orchestre veut te voir dimanche, veut que tu viens faire. Et puis, ils m'ont assez manipulé, ils m'ont amené à accepter. Et je dis, bon, mais je viendrai. Je n'avais pas le cœur à aller au polyrythmo. Donc, le dimanche, je me suis pointé là-bas, habillé genre...
1: Pas d'éléphant ?
0: Non, pas d'éléphant n'existait pas. Mais j'étais en bottine, genre style.
1: Johnny
0: Hallyday. Donc, je débarque, le producteur était là, le musicien était là, on ne se connaissait pas trop.
1: Le producteur, c'était Albarica ?
0: Non, c'était Kentos André, le directeur de Polydisco. Comme à l'époque, tous les orchestres apprenaient les mêmes succès venus de l'étranger. Surtout
2: James Brown,
0: Winston Pickett
1: et
0: Otis Redding. Je suis venu, ils m'ont dit, bon, qu'est-ce qu'on va te jouer? Je dis, bon, jouez-moi quelque chose. Ben, ils connaissaient ça à merveille, ils l'ont tapé. Je me suis défendu et le producteur a dit, mais ça, c'est lui qui me faut.
1: Ah oui?
0: Ah, il me le faut, il ne bouge pas. C'est comme ça que j'ai pu intégrer le groupe Polyrythmo. Mon premier, ça a été avec le Polyrythmo, c'était Mbarabara. Onubarabara, hello, onubarabara, oyewa, hello, tovino, le, hello, novino, no. C'était ça, le poumon.
1: C'était sorti sur quel label?
0: Alban Castor.
1: Ah bon?
2: Oui.
0: C'était sorti sur Alban Castor. Parce que c'était une histoire qui était arrivée à l'époque où des frères se sont entendus pour aller tuer quelqu'un. Le docteur Robert, c'est, je crois. Ou bien c'était Taïglar. C'était Taïglar. Donc, c'est par rapport à ça que j'ai fait la chanson. La rythmique, c'est le jet. Donc, voilà, j'ai intégré le polyrythmo le 17 mai 1968.
1: Ah, d'accord.
0: Ouais, c'était un dimanche.
1: Mais comment ça se fait qu'ils avaient besoin d'un chanteur alors qu'il y avait Steel et Vicky dans le groupe?
0: Il fallait un chanteur de soul music.
2: Est-ce qu'il ne fait pas de ce genre?
0: C'était une question de genre.
2: Il chantait que les morceaux en fond
0: et en français.
2: Mais lui, ça, c'est le deux genres de l'orchestre.
0: Moi, ma spécialité, c'était la soul music. C'était animer, arranger les foules, c'est-à-dire mettre du punch dans ce que nous faisons. C'est pour ça, donc, est-ce qu'il y a quelqu'un qui est le premier chanteur du polyrythmo?
1: Ouais. Mais par exemple, les cris de James Brown, c'est est-ce qu'il quand même...
0: Non, est-ce qu'il les faisait dans les chansons qui avaient un rapport avec la rythmique R&B?
1: Le funk.
0: Ouais.